0: Alléluia. On n'est pas. On est au nommé écoutant.
1: Moi, c'est
0: moi, c'est moi. Et tiens, bien, ça, bien, nous.